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Chers auditeurs, bonsoir et bienvenue sur les ondes de Radio Tirana. Ce soir, nous vous proposons notre émission langue française. Tout d'abord, ce sera notre mandat d'information. Ensuite, ce sera notre magazine L'Albanie sur le chemin de son intégration. Et pour terminer, nous vous proposons notre programme de musique de la semaine. Au micro, Linda Thomae. Vous vous donnez à l'écoute en compagnie du programme de ce soir. Dans un instant, nos informations. Le président de la République, Balan Beg, considère l'approbation du rapport sur l'Albanie par la Commission des affaires étrangères du Parlement européen comme une reconnaissance des réformes entreprises pour les progrès du pays vers l'adhésion à l'Union européenne. Le chef de l'État garantit la détermination et l'engagement du pays à atteindre l'objectif stratégique d'une pleine appartenance à la grande famille européenne. L'adoption du rapport sur l'Albanie par la Commission des affaires étrangères du Parlement européen constitue une évaluation des réformes entreprises pour permettre au pays de progresser sur la voie de l'adhésion à l'Union européenne. L'Albanie est déterminée et engagée sur la voie européenne pour atteindre son objectif stratégique, à savoir l'adhésion pleine et entière à l'Union européenne, a écrit Beg sur les réseaux sociaux. Lors de la réunion de la Commission des affaires étrangères, les députés européens ont approuvé le document par 58 voix pour, 7 contre et 7 abstentions. Le rapport rédigé par Andreas Schneider évalue les progrès du pays sur la voie de l'adhésion à l'Union européenne et souligne l'importance de poursuivre les réformes pour garantir un processus d'intégration durable et réussi. Un autre élément important est le fait que l'Albanie a ouvert tous les chapitres de négociations sur un délai de 13 mois et a pris des mesures importantes dont la réforme du système judiciaire où le travail de SPAC est particulièrement apprécié. Parmi les questions clés demeure l'amélioration du système électoral conformément aux recommandations de l'OSCE, BIDDH et de la Commission de Venise. Le président de l'Assemblée nationale, Nico Pelici, s'est entretenu avec le président du Parlement moldave, Igor Crosu, lors de son déplacement à Copenhague, au Danemark. Dans une publication sur les réseaux sociaux, Pelici a souligné que les échanges et la coopération parlementaire entre les deux pays demeurent essentiels pour progresser vers l'Union européenne et partager leurs expériences sur ce chemin. Les discussions sont également portées sur la prochaine réunion du comité des ministres de Chisinau à Moldavie, où la qualité des pays assurant la précédence soutiendra la candidature du Kosovo au Conseil de l'Europe, a insisté Pelici. Le Premier ministre d'Irma a participé à l'Assemblée du Parti socialiste dans la ville de Djirokast, où il s'est principalement concentré sur le processus d'intégration de l'Albanie à l'Union européenne. Dans son discours, le Premier ministre a déclaré que le chemin vers l'adhésion à l'Union européenne, qui passe par la conclusion des négociations, est bien sûr un processus complexe, éprouvant et très difficile. Mais vous vous demandez peut-être pourquoi ou intervenons-nous dans ce processus? Parce que ce processus est mené par une équipe mandatée pour négocier au nom de la République d'Albanie, une équipe composée de représentants de pouvoirs exécutifs et d'autres institutions, tandis que les membres du parti résidant sur le territoire de la République de l'Albanie ne participent pas aux négociations, a souligné Rama. Le chef du gouvernement a déclaré que les négociations, l'énergie et la force de l'Albanie représentées à cette table puissent leurs racines dans la vie et de la réalité du quotidien de notre pays, dans tous les domaines et par tous, non seulement au sein du gouvernement, mais auprès du chemin. Et bien sûr, l'axe de tous un processus est le Parti socialiste de l'Albanie, car le pouvoir législatif et son évolution, ainsi que le pouvoir exécutif et son évolution sont liés à lui. Et une grande partie du succès des négociations dépend de progrès de ce deux pouvoirs. Le ministre de l'Europe des Affaires étrangères, Ferit Hoxha, réagit à l'adoption par 58 voix pour la résolution de la Commission des Affaires étrangères du Parlement européen relative au rapport de la Commission européenne sur les progrès accomplis par l'Albanie à l'horizon 2025. Dans une publication sur les réseaux sociaux, Hoxha souligné, le ministre de l'Europe et des Affaires étrangères se félicite de cette avancée importante qui constitue une évaluation claire et incontestable des progrès durables de l'Albanie et de son engagement indéfectible sur la voie de l'adhésion à l'Union européenne. Cette résolution conforte les conclusions du rapport de la Commission européenne offrant un panorama complet, objectif et équilibré de l'avancement du processus de négociation, de l'ampleur des réformes entreprises et de la cohérence de notre politique étrangère avec celle de l'Union européenne et l'ordre international fondé sur des règles. Comme dans le document le plus récent, l'institution européenne poursuit Hoxha, l'Albanie est considérée comme un pays pionnier dans le processus d'élargissement. Notre engagement constant, le large consensus politique en faveur de l'intégration européenne et le fort soutien citoyen à ce processus sont mis en avant. L'ouverture de tous les chapitres de coupe et les progrès réguliers des négociations témoignent concrètement du rythme des réformes et de la crédibilité des progrès accomplis.
Le ministre de la Défense, Sermal Nofi, a visité le centre des opérations cybernétiques qui fait preuve d'une partie de commandement cybernétique et de liaison du ministère de la Défense. Au cours de sa visite, le ministre Nofi a souligné les progrès extraordinaires accomplis dans le renforcement des capacités cybernétiques pour la protection des infrastructures du ministère de la Défense et des forces armées. Le ministre a notamment souligné qu'avec le soutien de nos partenaires stratégiques, la formation et les investissements se poursuivront pour consolider davantage les capacités cybernétiques. Le ministre du Tourisme, de la Culture et des Sports, Blendy Gonji, a eu une rencontre avec le directeur du conseil d'administration de l'AADF, Michael Kranov, avec lequel il a discuté du long et fructueux parcours de coopération dans le domaine du patrimoine culturel et au-delà. Selon le ministre Gonja, la Fondation albano-américaine pour le développement est un partenaire essentiel pour promouvoir les transformations durables dans des domaines de la culture, l'éducation et le développement urbain d'Albanie. Les échanges portaient sur les projets communs et leurs progrès qui ont contribué positivement à la prévention et la promotion de notre identité culturelle. Le ministre a annoncé que les accords signés relatifs au plan de gestion des châteaux de Berat et le Bassin ainsi qu'au développement de l'île ont également été abordés. L'accent a aussi été mis sur la refonte de la EXPA, avec pour objectif de rendre opérationnelle son unité de numérisation, une étape importante vers la modernisation du secteur culturel du pays. Chers auditeurs, c'est notre bulletin d'information. 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Nous vous proposons maintenant notre magazine « L'Albanie sur le chemin de son intégration ». La Commission des affaires étrangères félicite l'Albanie pour ses progrès dans les négociations d'adhésion à l'Union européenne et souligne qu'il est désormais essentiel de mettre en œuvre les réformes convenues. Dans un rapport adopté par 58 voix pour, 7 contre et 7 abstentions, les députés européens de la Commission des affaires étrangères ont salué l'engagement exceptionnel de l'Albanie en faveur de l'intégration européenne et les progrès rapides accomplis ces dernières années et appellent les autorités à veiller à la pleine application de la législation adoptée. Malgré les progrès réalisés, indique le rapport, l'Albanie doit encore relever plusieurs défis tels que surmonter la polarisation politique interne, améliorer la culture politique, renforcer l'état de droit, consolider les réformes anticorruption. Prenant note de l'ambition de l'Albanie de conclure les négociations d'adhésion d'ici fin 2027, le rapport prévient que la qualité des réformes du pays déterminera le calendrier de l'adhésion. État de droit, système judiciaire et lutte contre la corruption sont au centre. Tout en saluant la mise en œuvre au parcours de processus de réforme judiciaire, les députés européens constatent que le pouvoir judiciaire continue de subir des pressions et des menaces politiques susceptibles d'en compromettre son indépendance. Par ailleurs, malgré les progrès accomplis dans la lutte contre la corruption, celle-ci demeure une préoccupation majeure, affirment les députés. Le texte souligne que l'Albanie doit consolider ses résultats en matière d'enquête, de poursuite et de condamnation définitive, notamment dans les affaires de corruption de haut niveau. Il souligne également l'importance de lutter efficacement contre la criminalité organisée, notamment le blanchiment d'argent et le trafic de stupéfiants. Le rapport appelle à redoubler l'effort pour protéger la liberté d'expression et le pluralisme des médias, ainsi qu'à progresser dans le renforcement de l'administration publique afin de garantir un recrutement au mérite et dépolitisation de la fonction publique, tout en soulignant l'engagement de l'Albanie à mettre en œuvre le plan de croissance de l'Union européenne pour les Balkans occidentaux. Le rapport met en lumière des faiblesses structurelles persistantes telles qu'un environnement des affaires difficile. Le rapport souligne également l'importance cruciale d'un véritable dialogue social pour que tous les segments de la population bénéficient des avantages de l'élargissement. Les députés européens saluent par ailleurs l'alignement constant et total de l'Albanie sur la politique étrangère et de sécurité commune de l'Union européenne et son rôle constructif dans la promotion de la stabilité régionale. Le rapport se prononcera sur ce rapport lors d'une prochaine séance plénière. Le rapporteur Andrea Schader a déclaré « L'Albanie est l'un des pays les plus avancés dans la course de l'adhésion à l'Union européenne et cela ressort clairement du rapport. L'objectif de l'Albanie de conclure les négociations d'adhésion d'ici fin 2027 n'est pas un simple souhait mais une perspective réaliste. » Le rapport de cette année place les questions sociales au cœur de préoccupation. Il est essentiel de ne pas se focaliser uniquement sur des paramètres tels que l'état de droit et l'économie. Dans le cadre du processus d'adhésion, nous devons veiller à la mise en place d'un système social performant, comprenant des syndicats et une législation de travail solide qui place les droits des travailleurs au premier plan. C'est la seule façon de garantir que l'Albanie soit véritablement prête à faire partie de l'Union européenne. De sa part, le ministre de l'Europe des Affaires étrangères, Ferit Hoxha, a réagi à l'adoption de rapports indiquant
Le ministère de l'Europe des Affaires étrangères se félicite de cette avancée importante qui constitue une évaluation claire et incontestable du progrès durable de l'Albanie et de son engagement indéfectible sur la voie de l'adhésion à l'Union européenne. Cette résolution conforte les conclusions du rapport de la Commission européenne, offrant un panorama complet, objectif et équilibré de l'avancement du processus de négociation, de l'ampleur des réformes entreprises et de la cohérence de notre politique étrangère avec celle de l'Union européenne et l'ordre international fondé sur des règles, souligne le ministre. Comme dans le document le plus récent des institutions européennes, poursuit Hoxha. L'Albanie est considérée comme un pays pionnier dans le processus d'élargissement. Notre engagement constant, le large consensus politique en faveur de l'intégration européenne et le fort soutien citoyen à ce processus sont mis en avant. L'ouverture de tous les chapitres de groupe et les progrès réguliers des négociations témoignent concrètement du rythme des réformes, de la crédibilité et des progrès accomplis. Le ministre Hoxha souligne que la résolution reconnaît également l'ambition de l'Albanie de conclure les négociations d'ici 2027, reflétant une compréhension commune du fait que notre pays est entré dans une phase cruciale du processus d'adhésion. Chers auditeurs, c'est notre magazine L'Albanie sur le chemin de son intégration. 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Pour terminer notre programme de ce soir, nous vous proposons notre programme de musique de la semaine. Le concours Eurovision de la chanson s'apprête à célébrer son 70e anniversaire avec un spectacle extraordinaire à Vienne en Autriche de 12 à 16 mai. Surnommé depuis des décennies les Jeux Olympiques de la musique pop, cet événement annuel réunira des artistes de 35 pays différents sous la scène de Weimarstadel dans une grande célébration du pouvoir de la musique et de la diversité culturelle européenne. Une histoire de 70 ans des essais technologiques au phénomène mondial. Créé en 1956 pour tester la technologie de la diffusion directe et promouvoir l'unité après la Seconde Guerre mondiale, Eurovision est devenu un phénomène mondial. L'édition de l'année dernière a rassemblé environ 166 millions de téléspectateurs à travers le monde, tandis que cette année, des fans de 75 pays ont déjà réservé leurs billets. L'émission de cette année sera présentée par la chanteuse Victoria Swarovski et l'acteur Michael Ostrowski. Afin de garantir une transparence maximale pour cette année anniversaire, l'Union européenne de la radio-télévision a amélioré les règles de vote, renforçant les garanties contre toute activité coordonnée numérique et préservant l'équilibre entre le jury et le public. Alors que l'Eurovision consolide ses racines en Europe, les marques s'étendent également à de nouveaux marchés avec le premier concours Eurovision de la chanson en Asie qui se tiendra à Bangkok en novembre. Cependant, la magie du vieux continent demeure intacte, comme le résume l'expert Jordan. À l'heure où la technologie et la diffusion évoluent rapidement, les gens se retrouvent toujours devant leur télévision le samedi soir. Ce festival continue de nous rassembler. L'Albanie participe au concours Eurovision depuis l'année 2004 avec un parcours assez régulier et une identité musicale bien marquée. L'Albanie est connue à l'Eurovision pour ses voix puissantes et ses ballades dramatiques, souvent chantées d'abord en albanais avant d'être adaptées. Ce soir, nous vous présentons des belles chansons qui représentent l'Albanie à Eurovision, commençant par Ronanesh Liu, la chanson Sus, qui est arrivée à la 5e place. Toujours le meilleur classement de l'Albanie, une chanson très émotionnelle, minimaliste et puissante, et une interprétation vocale exceptionnelle souvent considérée comme la meilleure performance albanaise.

Nous vous proposons maintenant Eugène Bouchbeck avec la chanson « Mal » qui a représenté l'Albanie à l'Eurovision de l'année 2018, un résultat à la 11e place, avec une ballade rock intense, avec une montrée vocale impressionnante, très respectée des fans pour sa sincérité.

Eh ben non, je suis de nouveau présentant la chanson The Image of You, ton image, d'Anissa Chahine, qui est arrivée à la 7e place avec son interprétation en 2004. C'était la première participation de l'Albanie à l'Eurovision, avec une performance élégante qui a marqué les débuts du pays.

Pour cette édition anniversaire, une attention particulière a été portée à la représentation de l'Albanie sur la scène européenne. Le chanteur Alice interprétera la chanson Nan, une prestation qui promet une grande profondeur vocale et une sensibilité artistique remarquable. Dans une année où le retour aux sources et aux ballades à portée spirituelle est de plus en plus apprécié, Nan s'inscrit Albanie dans un courant artistique qui vise à toucher directement les émotions du public et du jury européen professionnel. La chanson Nan signifie Maman, interprétée par Alice, une chanson qui a gagné à la fois le vote du jury et du public en Albanie, ce qui lui a permis d'être choisie pour le concours. C'est bien cette chanson que clôture notre programmation musicale de ce soir en vous disant merci d'avoir choisi et à très bientôt.

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Chers auditeurs, bonsoir et bienvenue sur les ondes de Radio Tirana. Ce soir, nous vous proposons notre émission langue française. Tout d'abord, ce sera notre mandat d'information. Ensuite, ce sera notre magazine L'Albanie sur le chemin de son intégration. Et pour terminer, nous vous proposons notre programme de musique de la semaine. Au micro, Linda Thomae. Vous vous donnez à l'écoute en compagnie du programme de ce soir. Dans un instant, nos informations. Le président de la République, Baran Beg, considère l'approbation du rapport sur l'Albanie par la Commission des affaires étrangères du Parlement européen comme une reconnaissance des réformes entreprises pour les progrès du pays vers l'adhésion à l'Union européenne. Le chef de l'État garantit la détermination et l'engagement du pays à atteindre l'objectif stratégique d'une pleine appartenance à la grande famille européenne. L'adoption du rapport sur l'Albanie par la Commission des affaires étrangères du Parlement européen constitue une évaluation des réformes entreprises pour permettre au pays de progresser sur la voie de l'adhésion à l'Union européenne. L'Albanie est déterminée et engagée sur la voie européenne pour atteindre son objectif stratégique, à savoir l'adhésion pleine et entière à l'Union européenne, a écrit Beg sur les réseaux sociaux. Lors de la réunion de la Commission des affaires étrangères, les députés européens ont approuvé le document par 58 voix pour, 7 contre et 7 abstentions. Le rapport rédigé par Andreas Schneider évalue les progrès du pays sur la voie de l'adhésion à l'Union européenne et souligne l'importance de poursuivre les réformes pour garantir un processus d'intégration durable et réussi. Un autre élément important est le fait que l'Albanie a ouvert tous les chapitres de négociation sur un délai de 13 mois et a pris des mesures importantes dont la réforme du système judiciaire où le travail de SPAC est particulièrement apprécié. Parmi les questions clés demeure l'amélioration du système électoral conformément aux recommandations de l'OSCE, BIDDH et de la Commission de Venise. Le président de l'Assemblée nationale, Nico Pelești, s'est entretenu avec le président du Parlement moldave, Igor Crăsu, lors de son déplacement à Copenhague, au Danemark. Dans une publication sur les réseaux sociaux, Pelești a souligné que les échanges et la coopération parlementaire entre les deux pays demeurent essentiels pour progresser vers l'Union européenne et partager leurs expériences sur ce chemin. Les discussions sont également portées sur la prochaine réunion du comité des ministres de Chisinau à Moldavie, où la qualité des pays assurant la précédence soutiendra la candidature du Kosovo au Conseil de l'Europe, a insisté Pelești. Le Premier ministre d'Irma a participé à l'Assemblée du Parti socialiste dans la ville de Gjirokast, où il s'est principalement concentré sur le processus d'intégration de l'Albanie à l'Union européenne. Dans son discours, le Premier ministre a déclaré que le chemin vers l'adhésion à l'Union européenne, qui passe par la conclusion des négociations, est bien sûr un processus complexe, éprouvant et très difficile. Mais vous vous demandez peut-être pourquoi ou intervenons-nous dans ce processus? Parce que ce processus est mené par une équipe mandatée pour négocier au nom de la République d'Albanie, une équipe composée de représentants de pouvoirs exécutifs et d'autres institutions, tandis que les membres du parti résidant sur le territoire de la République de l'Albanie ne participent pas aux négociations, a souligné Rama. Le chef du gouvernement a déclaré que les négociations, l'énergie et la force de l'Albanie représentées à cette table puissent leurs racines dans la vie et de la réalité du quotidien de notre pays, dans tous les domaines et par tous, non seulement au sein du gouvernement, mais auprès du chemin. Et bien sûr, l'axe de tout un processus est le Parti socialiste de l'Albanie, car le pouvoir législatif et son évolution, ainsi que le pouvoir exécutif et son évolution sont liés à lui, et une grande partie du succès des négociations dépend du progrès de ce deux pouvoirs. Le ministre de l'Europe des Affaires étrangères, Ferit Hoxha, réagit à l'adoption par 58 voix pour la résolution de la Commission des Affaires étrangères du Parlement européen relative au rapport de la Commission européenne sur les progrès accomplis par l'Albanie à l'horizon 2025. Dans une publication sur les réseaux sociaux, Hoxha soulignait « Le ministre de l'Europe des Affaires étrangères se félicite de cette avancée importante qui constitue une évaluation claire et incontestable des progrès durable de l'Albanie et de son engagement indéfectible sur la voie de l'adhésion à l'Union européenne. Cette résolution conforte les conclusions du rapport de la Commission européenne offrant un panorama complet, objectif et équilibré de l'avancement du processus de négociation, de l'ampleur des réformes entreprises et de la cohérence de notre politique étrangère avec celle de l'Union européenne et l'ordre international fondé sur des règles. » Comme dans le document le plus récent, l'institution européenne poursuit Hoxha, l'Albanie est considérée comme un pays pionnier dans le processus d'élargissement. Notre engagement constant, le large consensus politique en faveur de l'intégration européenne et le fort soutien citoyen à ce processus sont mis en avant. L'ouverture de tous les chapitres de coupe et les progrès réguliers des négociations témoignent concrètement du rythme des réformes et de la crédibilité des progrès accomplis.
Le ministre de la Défense, Sermal Nofi, a visité le centre des opérations cybernétiques qui fait preuve d'une partie de commandement cybernétique et de liaison du ministre de la Défense. Au cours de sa visite, le ministre Nofi a souligné les progrès extraordinaires accomplis dans le renforcement des capacités cybernétiques pour la protection des infrastructures du ministère de la Défense et des Forces armées. Le ministre a notamment souligné qu'avec le soutien de nos partenaires stratégiques, la formation et les investissements se poursuivront pour consolider davantage les capacités cybernétiques. Le ministre du Tourisme, de la Culture et des Sports, Blendy Gonja, a eu une rencontre avec le directeur du conseil d'administration de l'AADF, Michael Kranov, avec lequel il a discuté du long et fructueux parcours de coopération dans le domaine du patrimoine culturel et au-delà. Selon le ministre Gonja, la Fondation albano-américaine pour le développement est un partenaire essentiel pour promouvoir les transformations durables dans des domaines de la culture, l'éducation et le développement urbain d'Albanie. Les échanges ont porté sur les projets communs et leurs progrès qui ont contribué positivement à la prévention et la promotion de notre identité culturelle. Le ministre a annoncé que les accords signés relatifs au plan de gestion des châteaux de Berat et le Bassin ainsi qu'au développement de l'île ont également été abordés. L'accent a aussi été mis sur la refonte de la EXPA, avec pour objectif de rendre opérationnelle son unité de numérisation, une étape importante vers la modernisation du secteur culturel du pays. Chers auditeurs, c'est notre bulletin d'information. 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Nous vous proposons maintenant notre magazine « L'Albanie sur le chemin de son intégration ». La Commission des affaires étrangères félicite l'Albanie pour ses progrès dans les négociations d'adhésion à l'Union européenne et souligne qu'il est désormais essentiel de mettre en œuvre les réformes convenues. Dans un rapport adopté par 58 voix pour, 7 contre et 7 abstentions, les députés européens de la Commission des affaires étrangères ont salué l'engagement exceptionnel de l'Albanie en faveur de l'intégration européenne et les progrès rapides accomplis ces dernières années et appellent les autorités à veiller à la pleine application de la législation adoptée. Malgré les progrès réalisés, indique le rapport, l'Albanie doit encore relever plusieurs défis tels que surmonter la polarisation politique interne, améliorer la culture politique, renforcer l'état de droit, consolider les réformes anticorruption. Prenant note de l'ambition de l'Albanie de conclure les négociations d'adhésion d'ici fin 2027, le rapport prévient que la qualité des réformes du pays déterminera le calendrier de l'adhésion. État de droit, système judiciaire et lutte contre la corruption sont au centre. Tout en saluant la mise en œuvre au parcours du processus de réforme judiciaire, les députés européens constatent que le pouvoir judiciaire continue de subir des pressions et des menaces politiques susceptibles d'en compromettre son indépendance. Par ailleurs, malgré les progrès accomplis dans la lutte contre la corruption, celle-ci demeure une préoccupation majeure, affirment les députés. Le texte souligne que l'Albanie doit consolider ses résultats en matière d'enquête, de poursuite et de condamnation définitive, notamment dans les affaires de corruption de haut niveau. Il souligne également l'importance de lutter efficacement contre la criminalité organisée, notamment le blanchiment d'argent et le trafic de stupéfiants. Le rapport appelle à redoubler l'effort pour protéger la liberté d'expression et le pluralisme des médias, ainsi qu'à progresser dans le renforcement de l'administration publique afin de garantir un recrutement au mérite et dépolitisation de la fonction publique, tout en soulignant l'engagement de l'Albanie à mettre en œuvre le plan de croissance de l'Union européenne pour les Balkans occidentaux. Le rapport met en lumière des faiblesses structurelles persistantes telles qu'un environnement des affaires difficile. Le rapport souligne également l'importance cruciale d'un véritable dialogue social pour que tous les segments de la population bénéficient des avantages de l'élargissement. Les députés européens saluent par ailleurs l'alignement constant et total de l'Albanie sur la politique étrangère et de sécurité commune de l'Union européenne et son rôle constructif dans la promotion de la stabilité régionale. Le rapport se prononcera sur ce rapport lors d'une prochaine séance plénière. Le rapporteur Andrea Schader a déclaré « L'Albanie est l'un des pays les plus avancés dans la course de l'adhésion à l'Union européenne et cela ressort clairement du rapport. L'objectif de l'Albanie de conclure les négociations d'adhésion d'ici fin 2027 n'est pas un simple souhait mais une perspective réaliste. » Le rapport de cette année place les questions sociales au cœur de préoccupations. Il est essentiel de ne pas se focaliser uniquement sur des paramètres tels que l'état de droit et l'économie. Dans le cadre du processus d'adhésion, nous devons veiller à la mise en place d'un système social performant, comprenant des syndicats et une législation de travail solide qui place les droits des travailleurs au premier plan. C'est la seule façon de garantir que l'Albanie soit véritablement prête à faire partie de l'Union européenne. De sa part, le ministre de l'Europe des Affaires étrangères, Ferit Hoxha, a réagi à l'adoption de rapports indiquant
Le ministère de l'Europe des Affaires étrangères se félicite de cette avancée importante qui constitue une évaluation claire et incontestable du progrès durable de l'Albanie et de son engagement indéfectible sur la voie de l'adhésion à l'Union européenne. Cette résolution conforte les conclusions du rapport de la Commission européenne, offrant un panorama complet, objectif et équilibré de l'avancement du processus de négociation, de l'ampleur des réformes entreprises et de la cohérence de notre politique étrangère avec celle de l'Union européenne et l'ordre international fondé sur des règles, souligne le ministre. Comme dans le document le plus récent des institutions européennes, poursuit Hoxha. L'Albanie est considérée comme un pays pionnier dans le processus d'élargissement. Notre engagement constant, le large consensus politique en faveur de l'intégration européenne et le fort soutien citoyen à ce processus sont mis en avant. L'ouverture de tous les chapitres de groupe et les progrès réguliers des négociations témoignent concrètement du rythme des réformes, de la crédibilité et des progrès accomplis. Le ministre Hoxha souligne que la résolution reconnaît également l'ambition de l'Albanie de conclure les négociations d'ici 2027, reflétant une compréhension commune du fait que notre pays est entré dans une phase cruciale du processus d'adhésion. Chers auditeurs, c'est notre magazine L'Albanie sur le chemin de son intégration. 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Pour terminer le programme de ce soir, nous vous proposons notre programme de musique de la semaine. Le concours Eurovision de la chanson s'apprête à célébrer son 70e anniversaire avec un spectacle extraordinaire à Vienne en Autriche de 12 à 16 mai. Surnommé depuis des décennies les Jeux Olympiques de la musique pop, cet événement annuel réunira des artistes de 35 pays différents sur la scène de Weimar Stadel, dans une grande célébration du pouvoir de la musique et de la diversité culturelle européenne. Une histoire de 70 ans des essais technologiques au phénomène mondial. Créé en 1956 pour tester la technologie de la diffusion directe et promouvoir l'unité après la Seconde Guerre mondiale, Eurovision est devenu un phénomène mondial. L'édition de l'année dernière a rassemblé environ 166 millions de téléspectateurs à travers le monde, tandis que cette année, des fans de 75 pays ont déjà réservé leurs billets. L'émission de cette année sera présentée par la chanteuse Victoria Swarovski et l'acteur Michael Ostrowski. Afin de garantir une transparence maximale pour cette année anniversaire, l'Union européenne de la radio-télévision a amélioré les règles de vote, renforçant les garanties contre toute activité coordonnée numérique et préservant l'équilibre entre le jury et le public. Alors que l'Eurovision consolide ses racines en Europe, la marque s'étend également à de nouveaux marchés avec le premier concours Eurovision de la chanson en Asie qui se tiendra à Bangkok en novembre. Cependant, la magie du vieux continent demeure intacte, comme le résume l'expert Jordan. À l'heure où la technologie et la diffusion évoluent rapidement, les gens se retrouvent toujours devant leur télévision le samedi soir. Ce festival continue de nous rassembler. L'Albanie participe au concours Eurovision depuis l'année 2004 avec un parcours assez régulier et une identité musicale bien marquée. L'Albanie est connue à l'Eurovision pour ses voix puissantes et ses ballades dramatiques, souvent chantées d'abord en albanais avant d'être adaptées. Ce soir, nous vous présentons des belles chansons qui représentent l'Albanie à Eurovision, commençant par Ronanesh Liu, la chanson Sus, qui est arrivée à la 5e place. Toujours le meilleur classement de l'Albanie, une chanson très émotionnelle, minimaliste et puissante, et une interprétation vocale exceptionnelle souvent considérée comme la meilleure performance albanaise.

0: Danny.
1: Nous vous proposons maintenant Eugen Bouchbeck avec la chanson « Mal » qui a représenté l'Albanie à l'Eurovision de l'année 2018, un résultat à la 11e place, avec une ballade rock intense, avec une montrée vocale impressionnante, très respectée des fans pour sa sincérité.

Eh bien non, je suis de nouveau présentant la chanson The Image of You, ton image, d'Agnès Chaïni, qui est arrivée à la 7e place avec sa interprétation en 2004. C'était la première participation de l'Albanie à l'Eurovision, avec une performance élégante qui a marqué les débuts du pays.

Pour cette édition anniversaire, une attention particulière a été portée à la représentation de l'Albanie sur la scène européenne. Le chanteur Alice interprétera la chanson Nan, une prestation qui promet une grande profondeur vocale et une sensibilité artistique remarquable. Dans une année où le retour aux sources et aux ballades à portée spirituelle est de plus en plus apprécié, Nan s'inscrit l'Albanie dans un courant artistique qui vise à toucher directement les émotions du public et du jury européen professionnel. La chanson Nan signifie Maman, interprétée par Alice, une chanson qui a gagné à la fois le vote du jury et du public en Albanie, ce qui lui a permis d'être choisie pour le concours. C'est bien cette chanson que clôture notre programmation musicale de ce soir en vous disant merci de l'avoir choisie et à très bientôt sur nos

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Chers auditeurs, bonsoir et bienvenue sur les ondes de Radio Tirana. Ce soir, nous vous proposons notre émission langue française. Tout d'abord, ce sera notre mandat d'information. Ensuite, ce sera notre magazine L'Albanie sur le chemin de son intégration. Et pour terminer, nous vous proposons notre programme de musique de la semaine. Au micro, Linda Thomae. Vous vous donnez à l'écoute en compagnie du programme de ce soir. Dans un instant, nos informations. Le président de la République, Baran Beg, considère l'approbation du rapport sur l'Albanie par la Commission des affaires étrangères du Parlement européen comme une reconnaissance des réformes entreprises pour les progrès du pays vers l'adhésion à l'Union européenne. Le chef de l'État garantit la détermination et l'engagement du pays à atteindre l'objectif stratégique d'une pleine appartenance à la grande famille européenne. L'adoption du rapport sur l'Albanie par la Commission des affaires étrangères du Parlement européen constitue une évaluation des réformes entreprises pour permettre au pays de progresser sur la voie de l'adhésion à l'Union européenne. L'Albanie est déterminée et engagée sur la voie européenne pour atteindre son objectif stratégique, à savoir l'adhésion pleine et entière à l'Union européenne, a écrit Bega sur les réseaux sociaux. Lors de la réunion de la Commission des affaires étrangères, les députés européens ont approuvé le document par 58 voix pour, 7 contre et 7 abstentions. Le rapport rédigé par Andreas Schneider évalue les progrès du pays sur la voie de l'adhésion à l'Union européenne et souligne l'importance de poursuivre les réformes pour garantir un processus d'intégration durable et réussi. Un autre élément important est le fait que l'Albanie a ouvert tous les chapitres de négociation sur un délai de 13 mois et a pris des mesures importantes dont la réforme du système judiciaire où le travail de SPAC est particulièrement apprécié. Parmi les questions clés demeure l'amélioration du système électoral conformément aux recommandations de l'OSCE, BIDDH et de la Commission de Venise. Le président de l'Assemblée nationale, Nico Pelești, s'est entretenu avec le président du Parlement moldave, Igor Crăciu, lors de son déplacement à Copenhague, au Danemark. Dans une publication sur les réseaux sociaux, Pelești a souligné que les échanges et la coopération parlementaire entre les deux pays demeurent essentiels pour progresser vers l'Union européenne et partager leurs expériences sur ce chemin. Les discussions sont également portées sur la prochaine réunion du comité des ministres de Chisinau à Moldavie, où la qualité des pays assurant la précédence soutiendra la candidature du Kosovo au Conseil de l'Europe, a insisté Pelești. Le Premier ministre d'Irma a participé à l'Assemblée du Parti socialiste dans la ville de Gjirokast, où il s'est principalement concentré sur le processus d'intégration de l'Albanie à l'Union européenne. Dans son discours, le Premier ministre a déclaré que le chemin vers l'adhésion à l'Union européenne, qui passe par la conclusion des négociations, est bien sûr un processus complexe, éprouvant et très difficile. Mais vous vous demandez peut-être pourquoi ou intervenons-nous dans ce processus? Parce que ce processus est mené par une équipe mandatée pour négocier au nom de la République d'Albanie, une équipe composée de représentants de pouvoirs exécutifs et d'autres institutions, tandis que les membres du parti résidant sur le territoire de la République de l'Albanie ne participent pas aux négociations, a souligné Rama. Le chef du gouvernement a déclaré que les négociations, l'énergie et la force de l'Albanie représentées à cette table puissent leurs racines dans la vie et de la réalité du quotidien de notre pays, dans tous les domaines et par tous, non seulement au sein du gouvernement, mais auprès du chemin. Et bien sûr, l'axe de tout un processus est le Parti socialiste de l'Albanie, car le pouvoir législatif et son évolution, ainsi que le pouvoir exécutif et son évolution sont liés à lui. Et une grande partie du succès des négociations dépend de progrès de ce deux pouvoirs. Le ministre de l'Europe des Affaires étrangères, Ferit Hoxha, réagit à l'adoption par 58 voix pour la résolution de la Commission des Affaires étrangères du Parlement européen relative au rapport de la Commission européenne sur les progrès accomplis par l'Albanie à l'horizon 2025. Dans une publication sur les réseaux sociaux, Hoxha soulignait le ministre de l'Europe et des Affaires étrangères se félicite de cette avancée importante qui constitue une évaluation claire et incontestable des progrès durables de l'Albanie et de son engagement indéfectible sur la voie de l'adhésion à l'Union européenne. Cette résolution conforte les conclusions du rapport de la Commission européenne offrant un panorama complet, objectif et équilibré de l'avancement du processus de négociation, de l'ampleur des réformes entreprises et de la cohérence de notre politique étrangère avec celle de l'Union européenne et l'ordre international fondé sur des règles. Comme dans le document le plus récent, l'institution européenne poursuit Hoxha, l'Albanie est considérée comme un pays pionnier dans le processus d'élargissement. Notre engagement constant, le large consensus politique en faveur de l'intégration européenne et le fort soutien citoyen à ce processus sont mis en avant. L'ouverture de tous les chapitres de coupe et les progrès réguliers des négociations témoignent concrètement du rythme des réformes et de la crédibilité des progrès accomplis.
Le ministre de la Défense, Sermal Nofi, a visité le centre des opérations cybernétiques qui fait preuve d'une partie de commandement cybernétique et de liaison du ministre de la Défense. Au cours de sa visite, le ministre Nofi a souligné les progrès extraordinaires accomplis dans le renforcement des capacités cybernétiques pour la protection des infrastructures du ministère de la Défense et des Forces armées. Le ministre a notamment souligné qu'avec le soutien de nos partenaires stratégiques, la formation et les investissements se poursuivront pour consolider davantage les capacités cybernétiques. Le ministre du Tourisme, de la Culture et des Sports, Blendy Gonji, a eu une rencontre avec le directeur du conseil d'administration de l'AADF, Michael Kranov, avec lequel il a discuté du long et fructueux parcours de coopération dans le domaine du patrimoine culturel et au-delà. Selon le ministre Gonji, la Fondation

EXPA, avec pour objectif de rendre opérationnelle son unité de numérisation, une étape importante vers la modernisation du secteur culturel du pays. Chers auditeurs, c'est notre bulletin d'information. 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Nous vous proposons notre magazine « L'Albanie sur le chemin de son intégration ». La Commission des affaires étrangères félicite l'Albanie pour ses progrès dans les négociations d'adhésion à l'Union qu'il est désormais essentiel de mettre en œuvre les réformes convenues. Dans un rapport adopté par 58 voix pour, 7 contre et 7 abstentions, les députés européens de la Commission des affaires étrangères ont salué l'engagement exceptionnel de l'Albanie en faveur de l'intégration européenne et les progrès rapides accomplis ces dernières années et appellent les autorités à veiller à la pleine application de la législation adoptée. Malgré les progrès réalisés, indique le rapport, l'Albanie doit encore relever plusieurs défis tels que surmonter la polarisation politique interne, améliorer la culture politique, renforcer l'état de droit, consolider les réformes anticorruption. Prenant note de l'ambition de l'Albanie de conclure les négociations d'adhésion d'ici fin 2027, le rapport prévient que la qualité des réformes du pays déterminera le calendrier de l'adhésion. État de droit, système judiciaire et lutte contre la corruption sont au centre. Tout en saluant la mise en œuvre au parcours de processus de réforme judiciaire, les députés européens constatent que le pouvoir judiciaire continue de subir des pressions et des menaces politiques susceptibles de compromettre son indépendance. Par ailleurs, malgré les progrès accomplis dans la lutte contre la corruption, celle-ci demeure une préoccupation majeure, affirment les députés. Le texte souligne que l'Albanie doit consolider ses résultats en matière d'enquête, de poursuite et de condamnation définitive, notamment dans les affaires de corruption de haut niveau. Il souligne également l'importance de lutter efficacement contre la criminalité organisée, notamment le blanchiment d'argent et le trafic de stupéfiants. Le rapport appelle à redoubler l'effort pour protéger la liberté d'expression et le pluralisme des médias, ainsi qu'à progresser dans le renforcement de l'administration publique afin de garantir un recrutement au mérite et dépolitisation de la fonction publique, tout en soulignant l'engagement de l'Albanie à mettre en œuvre le plan de croissance de l'Union européenne pour les Balkans occidentaux. Le rapport met en lumière des faiblesses structurelles persistantes telles qu'un environnement des affaires difficile. Le rapport souligne également l'importance cruciale d'un véritable dialogue social pour que tous les segments de la population bénéficient des avantages de l'élargissement. Les députés européens saluent par ailleurs l'alignement constant et total de l'Albanie sur la politique étrangère et de sécurité commune de l'Union européenne et son rôle constructif dans la promotion de la stabilité régionale. Le rapport se prononcera sur ce rapport lors d'une prochaine séance plénière. Le rapporteur Andrea Schader a déclaré « L'Albanie est l'un des pays les plus avancés dans la course de l'adhésion à l'Union européenne et cela ressort clairement du rapport. L'objectif de l'Albanie de conclure les négociations d'adhésion d'ici fin 2027 n'est pas un simple souhait mais une perspective réaliste. » Le rapport de cette année place les questions sociales au cœur de préoccupations. Il est essentiel de ne pas se focaliser uniquement sur des paramètres tels que l'état de droit et l'économie. Dans le cadre de processus d'adhésion, nous devons veiller à la mise en place d'un système social performant, comprenant des syndicats et une législation de travail solide qui place les droits des travailleurs au premier plan. C'est la seule façon de garantir que l'Albanie soit véritablement prête à faire partie de l'Union européenne. De sa part, le ministre de l'Europe des Affaires étrangères, Ferit Hoxha, réagit à l'adoption de rapports indiquant le ministère de l'Europe des Affaires étrangères se félicite de cette avancée importante qui constitue une évaluation claire et incontestable des progrès durables de l'Albanie et de son engagement indéfectible sur la voie de l'adhésion à l'Union européenne. Cette résolution conforte les conclusions du rapport de la Commission européenne, offrant un panorama complet, objectif et équilibré de l'avancement du processus de négociation, de l'ampleur des réformes entreprises et de la cohérence de notre politique étrangère avec celle de l'Union européenne et l'ordre international fondé sur des règles, souligne le ministre. Comme dans le document le plus récent des institutions européennes, poursuit Hoxha. L'Albanie est considérée comme un pays pionnier dans le processus d'élargissement. Notre engagement constant, le large consensus politique en faveur de l'intégration européenne et le fort soutien citoyen à ce processus sont mis en avant. L'ouverture de tous les chapitres de groupe et les progrès réguliers des négociations témoignent concrètement du rythme des réformes, de la crédibilité et des progrès accomplis. Le ministre Hoxha souligne que la résolution reconnaît également l'ambition de l'Albanie de conclure les négociations d'ici 2027, reflétant une compréhension commune du fait que notre pays est entré dans une phase cruciale du processus d'adhésion. Chers auditeurs, c'est notre magazine L'Albanie sur le chemin de son intégration. 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Pour terminer notre programme de ce soir, nous vous proposons notre programme de musique de la semaine. Le concours Eurovision de la chanson s'apprête à célébrer son 70e anniversaire avec un spectacle

spectacles extraordinaires reviennent en Autriche de 12 à 16 mai. Surnommé depuis des décennies les Jeux olympiques de la musique pop, cet événement annuel réunira des artistes de 35 pays différents sous la scène de Weimarstadthalle, dans une grande célébration du pouvoir de la musique et de la diversité culturelle européenne. Une histoire de 70 ans des essais technologiques au phénomène mondial. Créé en 1956 pour tester la technologie de la diffusion directe et promouvoir l'unité après la Seconde Guerre mondiale, Eurovision est devenu un phénomène mondial. L'édition de l'année dernière a rassemblé environ 166 millions de téléspectateurs à travers le monde, tandis que cette année, des fans de 75 pays ont déjà réservé leurs billets. L'émission de cette année sera présentée par la chanteuse Victoria Swarovski et l'acteur Michael Ostrowski. Afin de garantir une transparence maximale pour cette année anniversaire, l'Union européenne de la radio-télévision a amélioré les règles de vote, renforçant les garanties contre toute activité coordonnée numérique et préservant l'équilibre entre le jury et le public. Alors que l'Eurovision consolide ses racines en Europe, les marques s'étendent également à de nouveaux marchés avec le premier concours Eurovision de la chanson en Asie qui se tiendra à Bangkok en novembre. Cependant, la magie du vieux continent demeure intacte, comme le résume l'expert Jordan. À l'heure où la technologie et la diffusion évoluent rapidement, les gens se retrouvent toujours devant leur télévision le samedi soir. Ce festival continue de nous rassembler. L'Albanie participe au concours Eurovision depuis l'année 2004 avec un parcours assez régulier et une identité musicale bien marquée. L'Albanie a connu l'Eurovision pour ses voix puissantes et ses ballades dramatiques, souvent chantées d'abord en albanais avant d'être adaptées. Ce soir, nous vous présentons des belles chansons qui représentent l'Albanie à Eurovision, commençant par Ronane Shliu, la chanson Sus, qui est arrivée à la 5e place. Toujours le meilleur classement de l'Albanie, une chanson très émotionnelle, minimaliste et puissante, et une interprétation vocale exceptionnelle souvent considérée comme la meilleure performance albanaise.

Nous vous proposons maintenant Eugen Bouchbeck avec la chanson « Mal » qui a représenté l'Albanie à l'Eurovision de l'année 2018, un résultat à la 11e place, avec une ballade rock intense, avec une montrée vocale impressionnante, très respectée des fans pour sa sincérité.

Eh ben non, je suis de nouveau présentant la chanson The Image of You, ton image, d'Agnès Chaïni, qui est arrivée à la 7e place avec son interprétation en 2004. C'était la première participation de l'Albanie à l'Eurovision, avec une performance élégante qui a marqué le début du pays.

Pour cette édition anniversaire, une attention particulière a été portée à la représentation de l'Albanie sur la scène européenne. Le chanteur Alice interprétera la chanson Nan, une prestation qui promet une grande profondeur vocale et une sensibilité artistique remarquable. Dans une année où le retour aux sources et aux ballades à portée spirituelle est de plus en plus apprécié, Nan s'inscrit l'Albanie dans un courant artistique qui vise à toucher directement les émotions du public et du jury européen professionnel. La chanson Nan signifie Maman, interprétée par Alice, une chanson qui a gagné à la fois le vote du jury et du public en Albanie, ce qui lui a permis d'être choisie pour le concours. C'est bien cette chanson que clôture notre programmation musicale de ce soir en vous disant merci d'avoir choisi et à très bientôt sur nos ondes.

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Chers auditeurs, bonsoir et bienvenue sur les ondes de Radio Tirana. Ce soir, nous vous proposons notre émission langue française. Tout d'abord, ce sera notre main d'information. Ensuite, ce sera notre magazine L'Albanie sur le chemin de son intégration. Et pour terminer, nous vous proposons notre programme de musique de la semaine. Au micro de Nathomaï. Vous soutenable écoute en compagnie du programme de ce soir. Dans un instant, nos informations. Le président de la République, Baran Beg, considère l'approbation du rapport sur l'Albanie par la Commission des affaires étrangères du Parlement européen comme une reconnaissance des réformes entreprises pour les progrès du pays vers l'adhésion à l'Union européenne. Le chef de l'État garantit la détermination et l'engagement du pays à atteindre l'objectif stratégique d'une pleine appartenance à la grande famille européenne. L'adoption du rapport sur l'Albanie par la Commission des affaires étrangères du Parlement européen constitue une évaluation des réformes entreprises pour permettre au pays de progresser sur la voie de l'adhésion à l'Union européenne. L'Albanie est déterminée et engagée sur la voie européenne pour atteindre son objectif stratégique, à savoir l'adhésion pleine et entière à l'Union européenne, a écrit Bega sur les réseaux sociaux. Lors de la réunion de la Commission des affaires étrangères, les députés européens ont approuvé le document par 58 voix pour, 7 contre et 7 abstentions. Le rapport rédigé par Andreas Schneider évalue les progrès du pays sur la voie de l'adhésion à l'Union européenne et souligne l'importance de poursuivre les réformes pour garantir un processus d'intégration durable et réussi. Un autre élément important est le fait que l'Albanie a ouvert tous les chapitres de négociation sur un délai de 13 mois et a pris des mesures importantes dont la réforme du système judiciaire où le travail de SPAC est particulièrement apprécié. Parmi les questions clés demeure l'amélioration du système électoral conformément aux recommandations de l'OSCE, BIDDH et de la Commission de Venise. Le président de l'Assemblée nationale, Nico Pelici, s'est entretenu avec le Moldave Igor Crosu lors de son déplacement à Copenhague, au Danemark. Dans une publication sur les réseaux sociaux, Pelici a souligné que les échanges et la coopération parlementaire entre les deux pays demeurent essentiels pour progresser vers l'Union européenne et partager leurs expériences sur ce chemin. Les discussions sont également portées sur la prochaine réunion du comité des ministres de Chisinau en Moldavie, où la qualité des pays assurant la précédence soutiendra la candidature du Kosovo au Conseil de l'Europe, a insisté Pelici. Le Premier ministre d'Irma a participé à l'Assemblée du Parti socialiste dans la ville de Gjirokastër, où il s'est principalement concentré sur le processus d'intégration de l'Albanie à l'Union européenne. Dans son discours, le Premier ministre a déclaré que le chemin vers l'adhésion à l'Union européenne, qui passe par la conclusion des négociations, est bien sûr un processus complexe, éprouvant et très difficile. Mais vous vous demandez peut-être pourquoi ou intervenons-nous dans ce processus? Parce que ce processus est mené par une équipe mandatée pour négocier au nom de la République d'Albanie, une équipe composée de représentants de pouvoir exécutif et d'autres institutions, tandis que les membres du parti résidant sur le territoire de la République de l'Albanie ne participent pas aux négociations, a souligné Rama. Le chef du gouvernement a déclaré que les négociations, l'énergie et la force de l'Albanie représentées à cette table puissent leurs racines dans la vie et de la réalité du quotidien de notre pays, dans tous les domaines et par tous, non seulement au sein du gouvernement, mais auprès du chemin. Et bien sûr, l'axe de tous un processus est le Parti socialiste de l'Albanie, car le pouvoir législatif et son évolution, ainsi que le pouvoir exécutif et son évolution sont liés à lui. Et une grande partie du succès des négociations dépend de progrès de ce deux pouvoirs. Le ministre de l'Europe des Affaires étrangères, Ferit Hoxha, a réagi à l'adoption par 58 voix pour la résolution de la Commission des Affaires étrangères du Parlement européen relative au rapport de la Commission européenne sur les progrès accomplis par l'Albanie à l'horizon 2025. Dans une publication sur les réseaux sociaux, Hoxha a souligné: le ministre de l'Europe et des Affaires étrangères se félicite de cette avancée importante qui constitue une évaluation claire et incontestable des progrès durables de l'Albanie et de son engagement indéfectible sur la voie de l'adhésion à l'Union européenne. Cette résolution conforte les conclusions du rapport de la Commission européenne offrant un panorama complet, objectif et équilibré de l'avancement du processus de négociation, de l'ampleur des réformes entreprises et de la cohérence de notre politique étrangère avec celle de l'Union européenne et l'ordre international fondé sur des règles. Comme dans le document le plus récent, l'institution européenne poursuit Hoxha, l'Albanie est considérée comme un pays pionnier dans le processus d'élargissement. Notre engagement constant, le large consensus politique en faveur de l'intégration européenne et le fort soutien citoyen à ce processus sont mis en avant. L'ouverture de tous les chapitres de coupe et les progrès réguliers des négociations témoignent concrètement du rythme des réformes et de la crédibilité des progrès accomplis.
Le ministre de la Défense, Sermal Noufi, a visité le centre des opérations cybernétiques qui fait preuve d'une partie de commandement cybernétique et de liaison du ministère de la Défense. Au cours de sa visite, le ministre Noufi a souligné les progrès extraordinaires accomplis dans le renforcement des capacités cybernétiques pour la protection des infrastructures du ministère de la Défense et des forces armées. Le ministre a notamment souligné qu'avec le soutien de nos partenaires stratégiques, la formation et les investissements se poursuivront pour consolider davantage les capacités cybernétiques. Le ministre du Tourisme, de la Culture et des Sports, Blendy Gondja, a eu une rencontre avec le directeur du conseil d'administration de l'AADF, Michael Kranov, avec lequel il a discuté du long et fructueux parcours de coopération dans le domaine du patrimoine culturel et au-delà. Selon le ministre Gondja, la Fondation albano-américaine pour le développement est un partenaire essentiel pour promouvoir les transformations durables dans des domaines de la culture, l'éducation et le développement urbain en Albanie. Les échanges ont porté sur les projets communs et leurs progrès qui ont contribué positivement à la prévention et la promotion de notre identité culturelle. Le ministre a annoncé que les accords signés relatifs au plan de gestion des châteaux de Berat el-Bazan ainsi qu'au développement de l'île ont également été abordés. L'accent a aussi été mis sur la refonte de la EXPA, avec pour objectif de rendre opérationnelle son unité de numérisation, une étape importante vers la modernisation du secteur culturel du pays. Chers auditeurs, c'est notre bulletin d'information. 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Nous vous proposons maintenant notre magazine « L'Albanie sur le chemin de son intégration ». La Commission des affaires étrangères félicite l'Albanie pour ses progrès dans les négociations d'adhésion à l'Union européenne et souligne qu'il est désormais essentiel de mettre en œuvre les réformes convenues. Dans un rapport adopté par 58 voix pour, 7 contre et 7 abstentions, les députés européens de la Commission des affaires étrangères ont salué en faveur de l'intégration européenne et les progrès rapides accomplis ces dernières années et appellent les autorités à veiller à la pleine application de la législation adoptée. Malgré les progrès réalisés,

susceptibles de compromettre son indépendance. Par ailleurs, malgré les progrès accomplis dans la lutte contre la corruption, celle-ci demeure une préoccupation majeure, affirment les députés. Le texte souligne que l'Albanie doit consolider ses résultats en matière d'enquête, de poursuite et de condamnation définitive, notamment dans les affaires de corruption de haut niveau. Il souligne également l'importance de lutter efficacement contre la criminalité organisée, notamment le blanchiment d'argent et le trafic de stupéfiants. Le rapport appelle à redoubler l'effort pour protéger la liberté d'expression et le pluralisme des médias, ainsi qu'à progresser dans le renforcement de l'administration publique afin de garantir un recrutement au mérite et dépolitisation de la fonction publique, tout en soulignant l'engagement de l'Albanie à mettre en œuvre le plan de croissance de l'Union européenne pour les Balkans occidentaux. Le rapport met en lumière des faiblesses structurelles persistantes, telles qu'un environnement des affaires difficile. Le rapport souligne également l'importance cruciale d'un véritable dialogue social pour que tous les segments de la population bénéficient des avantages de l'élargissement. Les députés européens saluent par ailleurs l'alignement constant et total de l'Albanie sur la politique étrangère et de sécurité commune de l'Union européenne et son rôle constructif dans la promotion de la stabilité régionale. Le rapport se prononcera sur ce rapport lors d'une prochaine séance plénière. Le rapporteur Andrea Schader a déclaré « L'Albanie est l'un des pays les plus avancés dans la course de l'adhésion à l'Union européenne et cela ressort clairement du rapport. L'objectif de l'Albanie de conclure les négociations d'adhésion d'ici fin 2027 n'est pas un simple souhait mais une perspective réaliste. » Le rapport de cette année place les questions sociales au cœur de préoccupations. Il est essentiel de ne pas se focaliser uniquement sur des paramètres tels que l'état de droit et l'économie. Dans le cadre du processus d'adhésion, nous devons veiller à la mise en place d'un système social performant, comprenant des syndicats et une législation de travail solide qui place les droits des travailleurs au premier plan. C'est la seule façon de garantir que l'Albanie soit véritablement prête à faire partie de l'Union européenne. De sa part, le ministre de l'Europe des Affaires étrangères Ferit Hoxha a réagi à l'adoption de rapports indiquant « Le ministère de l'Europe des Affaires étrangères se félicite de cette avancée importante qui constitue une évaluation claire et incontestable des progrès durables de l'Albanie et de son engagement indéfectible sur la voie de l'adhésion à l'Union européenne. Cette résolution conforte les conclusions du rapport de la Commission européenne, offrant un panorama complet, objectif et équilibré de l'avancement du processus de négociation, de l'ampleur des réformes entreprises et de la cohérence de notre politique étrangère avec celle de l'Union européenne et l'ordre international fondé sur des règles », souligne le ministre. Comme dans le document le plus récent des institutions européennes, poursuit Hoxha. L'Albanie est considérée comme un pays pionnier dans le processus d'élargissement. Notre engagement constant, le large consensus politique en faveur de l'intégration européenne et le fort soutien citoyen à ce processus sont mis en avant. L'ouverture de tous les chapitres de groupe et les progrès réguliers des négociations témoignent concrètement du rythme des réformes, de la crédibilité et des progrès accomplis. Le ministre Hoxha souligne que la résolution reconnaît également l'ambition de l'Albanie de conclure les négociations d'ici 2027, reflétant une compréhension commune du fait que notre pays est entré dans une phase cruciale du processus d'adhésion. Chers auditeurs, c'est notre magazine L'Albanie sur le chemin. Le concours Eurovision de la chanson s'apprête à son 10e anniversaire avec un spectacle extraordinaire à Vienne en Autriche de 12 à 16 mai. Surnommé depuis des décennies les Jeux olympiques de la musique pop, cet événement annuel réunira des artistes de 35 pays différents sous la scène de Weimar Stadel, dans une grande célébration du pouvoir de la musique et de la diversité culturelle européenne. Une histoire de 70 ans des essais technologiques au phénomène mondial. Créé en 1956 pour tester la technologie de la diffusion directe et promouvoir l'unité après la Seconde Guerre mondiale, Eurovision est devenu un phénomène mondial. L'édition de l'année dernière a rassemblé environ 166 millions de téléspectateurs à travers le monde, tandis que cette année, des fans de 75 pays ont déjà réservé leurs billets. L'émission de cette année sera présentée par la chanteuse Victoria Swarovski, Michael Ostrovski. Afin de garantir une transparence maximale pour cette année anniversaire, l'Union européenne de la radio-télévision a amélioré les règles de vote, renforçant les garanties contre toute activité coordonnée numérique et préservant l'équilibre entre le jury et le public. Alors que l'Eurovision consolide ses racines en Europe, la marque s'étend également à de nouveaux marchés avec le premier concours Eurovision de la chanson en Asie qui se tiendra à Bangkok en novembre. Cependant, la magie du vieux continent demeure intacte, comme le résume l'expert Jordan. À l'heure où la technologie et la diffusion évoluent rapidement, les gens se retrouvent toujours devant leur télévision le samedi soir. Ce festival continue de nous rassembler. L'Albanie participe au concours Eurovision depuis l'année 2004 avec un parcours assez régulier.

particulière et une identité musicale bien marquée. L'Albanie a connu l'Eurovision pour ses voix puissantes et ses ballades dramatiques, souvent chantées d'abord en albanais avant d'être adaptées. Ce soir, nous vous présentons des belles chansons que représente l'Albanie à Eurovision, commençant par Lona Neshliu, la chanson Sus, qui est arrivée à la 5e place. Toujours le meilleur classement de l'Albanie, une chanson très émotionnelle, minimaliste et puissante, et une interprétation vocale exceptionnelle souvent considérée comme la meilleure performance albanaise.

Nous vous proposons maintenant Eugen Bouchbeck avec la chanson « Mal » qui a représenté l'Albanie à l'Eurovision de l'année 2018, un résultat à la 11e place, avec une ballade rock intense, avec une montrée vocale impressionnante, très respectée des fans pour sa sincérité.

Eh bien non, je suis en vous présentant la chanson The Image of You, ton image, d'Agnès Chaïni, qui est arrivée à la 7e place avec son interprétation en 2004. C'était la première participation de l'Albanie à l'Eurovision, avec une performance élégante qui a marqué les débuts du pays.

Pour cette édition anniversaire, une attention particulière a été portée à la représentation de l'Albanie sur la scène européenne. Le chanteur Ali s'interprétera la chanson Nan, une prestation qui promet une grande profondeur vocale et une sensibilité artistique remarquable. Dans une année où le retour aux sources et aux ballades à portée spirituelle est de plus en plus apprécié, Nan s'inscrit l'Albanie dans un courant artistique qui vise à toucher directement les émotions du public et du jury européen professionnel. La chanson Nan signifie « Maman » interprétée par Alice, une chanson qui a gagné à la fois le vote du jury et du public en Albanie, ce qui lui a permis d'être choisie pour le concours. C'est bien cette chanson que clôture notre programmation musicale de ce soir en vous disant « Merci de l'avoir choisie et à très bientôt sur

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Chers auditeurs, bonsoir, bienvenue sur les ondes de Radio Tirana. Au cours de cette édition, nous vous présenterons tout d'abord notre bulletin d'information. Ensuite, c'est notre rubrique réalité économique. Et pour terminer, nous présenterons notre rubrique connaître l'Albanie. Chers auditeurs, au micro, Cléda Pira vous souhaite une agréable écoute à l'édition de ce soir. Dans un instant, nos informations. Le président de la République d'Albanie, Bajram Bega, a reçu en réunion le président du conseil d'administration de la Fondation albano-américaine pour le développement, Mikael Granov, ainsi que le directeur exécutif de l'AADF. La réunion a porté sur les projets les plus récents de cette fondation qui vise à développer le secteur agricole, le tourisme, l'éducation des enfants dans le domaine de l'intelligence artificielle, ainsi qu'à connecter la communauté de recherche de la diaspora avec les institutions albanaises. La réunion a salué la coopération de AADF entre les universités albanaises de la diaspora et les établissements d'enseignement supérieur en Albanie à travers le programme Reed Fellowship, ainsi que les projets de préservation du patrimoine culturel, de promotion du tourisme et le développement économique au profit des entrepreneurs et des citoyens albanais. Le chef de l'État a salué la contribution à long terme de cette fondation qui a produit des résultats concrets dans des domaines de développement du pays qui perpétue actuellement cette tradition avec 37 projets dans tous les secteurs ayant un impact fondamental sur la promotion de ce développement. Le président de la République a félicité Granov pour cette initiative qui vise à développer le secteur agricole en Albanie conformément aux normes de l'Union européenne et les États-Unis. Le président Bega remercie aussi les responsables de la Fondation d'avoir permis l'inclusion de l'UNESCO dans un délai relativement court et grâce à leur connaissance approfondie de nos valeurs nationales telles que Djoubleta et la Houta. Alors que le premier ministre Edi Rama a salué aussi l'accord signé avec la Fondation albano-américaine pour le développement dans le domaine de l'éducation et voyant une étape essentielle pour approfondir la transformation numérique de l'éducation et de garantir la méritocratie au sein du système éducatif. À la pyramide de Tirana, l'accord a été signé entre le ministère de l'Éducation et la Fondation albano-américaine portant sur la modernisation des systèmes d'évaluation de la nouvelle Agence nationale des services éducatifs. Cette mesure répond aux normes internationales grâce à l'expertise de l'Université de Cambridge et au rythme imposé par l'ère numérique dans l'éducation. Présent à la cérémonie, le Premier ministre Rama a souligné l'importance de cet accord qui redonne à la technologie une place importante dans la prestation des services d'enseignement préuniversitaire et supérieur. Alors que le ministère de l'Éducation et la Fondation albano-américaine pour le développement ont signé cet accord de coopération portant sur la création de l'Agence nationale des services éducatifs. Cet accord vise à transformer l'institution chargée de l'administration des examens nationaux et d'autres services éducatifs essentiels en une institution moderne et autonome conforme aux normes internationales. La cérémonie de signature s'est déroulée en présence du Premier ministre Edi Rama, de la ministre Mireille Akumbaro, du président du conseil d'administration AADF Michel Granov ainsi que des experts internationaux de Cambridge University. Dans son discours, la ministre Akumbaro a souligné que cette initiative représente une nouvelle approche visant à renforcer les services en les adaptant à l'ère numérique dans le domaine de l'éducation. Selon Akumbaro, la création de l'Agence nationale des services éducatifs, dont la loi a été approuvée par l'Assemblée, permettra d'améliorer la qualité des services et des aligner sur les normes internationales. Alors que le président du conseil d'administration de la Fondation albano-américaine Granov a qualifié de journée importante la signature de l'accord entre le ministère de l'Éducation et la AADF pour la modernisation des systèmes d'évaluation de la nouvelle Agence nationale des services éducatifs. Cette modernisation, conforme aux normes internationales, en s'appuyant sur l'expertise de l'Université de Cambridge, vise également à répondre aux exigences du numérique dans l'éducation. Il a souligné aussi que l'éducation est un domaine complexe où les problèmes ne se solvent pas par des solutions simples et rapides, tout en insistant sur le fait qu'il s'agit d'un des secteurs les plus cruciaux pour l'avenir du pays. Une cérémonie solennelle de remise des titres Doctor Honoris Causa à des personnalités internationales de renom dans le domaine du droit du monde universitaire et des arts a été organisée à Tirana. Le Premier ministre Edi Rama était également présent à cette cérémonie qui s'est tenue au Théâtre national d'opéra de Baillé, organisée par les universités albanaises et la Fondation mondiale du droit. Au début de la cérémonie, le recteur de l'Université de Tirana, Artan Hoxha, a remis le titre Doctor Honoris Causa au président de l'Association mondiale des juristes, Javier Cremades.
exprimant sa gratitude pour l'obtention du titre, Kremades a mis l'accent sur la perspective européenne de l'Albanie. Par ailleurs, le recteur de l'Université de Tirana, Arton Hoxha, a décerné le titre au docteur honoris causa au célèbre universitaire économiste Ricardo Husman. Ce titre lui a été décerné pour sa contribution exceptionnelle et la réflexion sur la pensée économique contemporaine et l'approfondissement de la compréhension scientifique de processus de croissance économique, de transformation structurelle et l'élaboration des politiques publiques. José Luis Manzano de l'Université de géologie a été aussi honoré de titre Doctor Honoris Causa, tandis que José Manuel Siria de l'Université des arts a été honoré aussi de ce titre Doctor Honoris Causa. L'ambassadeur de l'Union européenne en Albanie, Silvio Gonzato, l'ambassadeur de Suède en Albanie, Niklas Stromont, assistaient à une réunion pour garantissant un participant plus large et un rapprochement plus rapide avec les normes de l'Union européenne de l'Albanie. Ils ont souligné l'importance d'inclure tous les acteurs dans le processus législatif. Au cours des discussions, il a été souligné que les lois de qualité s'élaborent grâce à des consultations ouvertes et transparentes où chaque partie intéressée à la possibilité de contribuer. L'ambassadeur de l'Union européenne, Silvio Gonzato, a souligné le rôle crucial de processus inclusif sur la voie de l'intégration européenne de l'Albanie. Il a également souligné le rôle central de l'Assemblée dans ce processus, ajoutant dans ce processus le Parlement qui joue un rôle central en assurant le contrôle, la transparence et la qualité de l'élaboration des lois, a-t-il dit. Chers auditeurs, c'était notre bulletin d'information. 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Nous vous proposons maintenant une pause musicale.

Chers auditeurs, vous êtes toujours à l'écoute de Tirana. Nous poursuivons notre programme de ce soir par notre magazine Réalité économique. L'accord Albanie-États-Unis-Grèce pour le développement du pôle énergétique de Vlora et pour le gaz, où le Premier ministre Edi Rama a salué le partenariat avec les États-Unis en matière de consolidation de la sécurité énergétique, tout en soulignant les investissements réalisés pour diversifier le bouquet énergétique. L'Albanie a signé le mémorandum pour le développement du pôle énergétique de Vlora et l'accord cadre pour la fourniture du gaz naturel, deux étapes importantes vers la diversification des sources d'énergie et le renforcement de son indépendance énergétique en étroite coopération avec les États-Unis et la Grèce voisine. Le Premier ministre albanais, Edi Rama, a salué le partenariat avec les États-Unis en matière de consolidation de secteur énergétique tout en soulignant les investissements réalisés pour diversifier ce bouquet. Lors d'un événement consacré à la sécurité énergétique, le Premier ministre a appelé la situation énergétique du pays il y a 10 ans, période où selon lui, cette ressource était mal gérée. Le Premier ministre a rappelé aussi il y a 10 ans, la société de distribution d'énergie était au bord de faillite et en survivait que grâce aux subventions publiques, sa dette représentant alors que 5% du produit intérieur brut. Aujourd'hui, a-t-il souligné, la situation est radicalement différente. L'énergie détermine notre sécurité, notre puissance économique et nos ambitions, tant au niveau régional qu'européen. L'Albanie a choisi de s'engager dans un processus de réforme énergétique difficile. Désormais, le système n'est plus injuste. Chacun paie pour qu'il consomme, a conclu le Premier ministre Rama. Parallèlement, le Premier ministre a souligné que des investissements sont réalisés pour diversifier le bouquet énergétique et passer d'un pays entièrement dépendant de l'hydroélectricité à des importations à un pays qui, dans le cadre de ce mandat, deviendra exportateur net d'énergie 100% renouvelable. Dans cette perspective, M. Rama a considéré comme un élément clé le partenariat avec les États-Unis fondé sur un engagement commun en faveur de la sécurité énergétique et d'une région stable et prospère. Chers auditeurs, c'était notre rubrique Réalité économique. Pour terminer notre édition de ce soir, nous vous proposons notre rubrique Connaître l'Albanie ou guide touristique pour vous. Les sources thermales de Bogne. Les sources thermales de Bogne sont situées dans le sud d'Albanie, à proximité de la ville de Përmet, nichée dans une vallée pittoresque entourée de montagnes. Cet endroit est connu pour ses eaux thermales naturellement chaudes, réputées depuis l'Antiquité pour leurs vertus curatives. Les sources thermales de Bogne se trouvent à environ 14 km de Përmet, au bord de la rivière Lengarica, une rivière aux eaux cristallines qui serpente à travers la vallée. L'histoire des sources thermales de Bogne est riche et ancrée dans les traditions locales. Elles sont utilisées depuis des siècles par les habitants pour soigner diverses affections grâce à la composition minérale de leurs eaux. Ces sources ont toujours été considérées comme un lien de guérison et de bien-être, attirant à la fois les locaux, les voyageurs en quête de détente et de soins naturels. Alors que Bogne est bien plus qu'une simple destination pour les amateurs de thermes, c'est une véritable ville thermale où la nature et le bien-être se rencontrent. La ville de Bogne, bien que petite, est connue pour son atmosphère paisible et son cadre naturel exceptionnel. Entourée de montagnes et de forêts, elle offre un retrait parfait pour ceux qui cherchent à se ressourcer loin de tumultes et des grandes villes. La proximité des sources thermales en fait un lieu de privilégié pour ceux qui souhaitent profiter des bienfaits des eaux chaudes tout en explorant la richesse naturelle de la région. Les bains historiques de Bogne, formés naturellement dans la roche, offrant une expérience thermale unique. Les bassins sont alimentés par des sources chaudes souterraines avec des températures pouvant atteindre jusqu'à 40 degrés Celsius, ce qui en fait un lieu idéal pour se détendre et profiter de bienfaits de l'eau chaude. Alors que l'une des principales attractions des sources thermales de Bogne est le pont ottoman du XVIIe siècle connu sous le nom Pont de Bogne. Ce pont est en pierre parfaitement conservé, enjambe la rivière Lengarica et mène directement au bain thermal. Ce pont, avec son arc majestueux, est non seulement un témoignage de l'architecture ottomane, mais il ajoute également un charme historique à l'expérience thermale. Les visiteurs peuvent se

promener sur le pont avant de se plonger dans les bassins naturels qui se trouvent juste. Alors que la rivière Lengaritsa qui traverse la région est une autre caractéristique remarquable des sources thermales. Ses eaux froides et limpides contrastent agréablement avec le bassin thermal chaud, offrant aux visiteurs la possibilité de se rafraîchir après un bain chaud. La rivière elle-même est entourée à falaises de grottes, créant un cadre pittoresque pour une journée de détente. De plus, située à proximité d'un site populaire pour la randonnée exploration, combinant ainsi les plaisirs du thermalisme avec ceux de l'aventure en plein air. Les sources thermales de Bogne représentent une destination unique en Albanie où la nature, l'histoire et bien-être se rencontrent. Que ce soit pour se détendre dans les eaux chaudes, explorer les paysages environs ou simplement profiter de l'atmosphère paisible du lieu, Bogne offre une expérience inoubliable à ses visiteurs. Grâce à ses infrastructures adaptées, les hébergements confortables et de nombreuses activités, cette ville, village thermal, cet endroit thermal est un véritable joyau caché du sud de l'Albanie, attirant à la fois les amateurs de thermes et les aventuriers en quête de nouvelles découvertes. Chers auditeurs, c'était notre rubrique guide touristique et sur ce, nous mettons fin à notre émission de ce soir. Avant de vous quitter, nous vous proposons une chanson albanaise au son de laquelle nous vous disons merci de nous avoir choisi et à très bientôt sur nos ondes.